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2: Salut à tous, bienvenue en ce 18 août, voici tout de suite votre horoscope du jour. On commence avec les béliers, les choses ne se passent pas comme prévu, cela vous attriste, mais gardez courage.
3: Taureau, vos efforts sont payants et vous en récolterez bientôt les fruits.
2: Amis Gémeaux, votre confiance en vous grandit de jour en jour.
3: Cancer, arrêtez de vouloir toujours en faire trop, ne vous mettez pas la pression.
2: Lion, vous vous sentez dépassé par les événements, il est impératif de prendre du recul.
3: Vierge, il n'y a pas de honte à abandonner une voie qui ne vous convient pas ou à admettre qu'une tâche est trop difficile.
2: Ami Balance, quelle que soit la situation, ne soyez pas passif, agissez et affirmez vos opinions.
3: Scorpion, chassez le négatif et voyez plutôt le bon côté des choses.
2: Sagittaire, la chance sera de votre côté et vous le constaterez rapidement, une belle journée s'annonce.
3: Capricorne, ce n'est guère le moment de prendre des décisions hâtives que vous pourriez regretter plus tard.
2: Verseau, prenez une décision nouvelle, soyez sûr de vous et proposez vos idées.
3: Enfin Poisson, votre altruisme vous rend indispensable aux yeux de vos proches, vous êtes exceptionnel.
2: Excellente journée à tous.
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1: Salut à tous, bienvenue en ce 18 août, voici tout de suite votre horoscope du jour. On commence avec les béliers, les choses ne se passent pas comme prévu, cela vous attriste, mais gardez courage. Taureau, vos efforts sont payants et vous en récolterez bientôt les fruits. Amis Gémeaux, votre confiance en vous grandit de jour en jour. Cancer, arrêtez de vouloir toujours en faire trop, ne vous mettez pas la pression. Lion, vous vous sentez dépassé par les événements, il est impératif de prendre du recul. Vierge, il n'y a pas de honte à abandonner une voie qui ne vous convient pas ou à admettre qu'une tâche est trop difficile. Ami Balance, quelle que soit la situation, ne soyez pas passif, agissez et affirmez vos opinions. Scorpion,

0: Passez le négatif et voyez plutôt le bon côté des choses. Sagittaire, la chance sera de votre côté et vous le constaterez rapidement, une belle journée s'annonce. Capricorne, ce n'est guère le moment de prendre des décisions hâtives que vous pourriez regretter plus tard. Verseau, prenez une décision nouvelle, soyez sûr de vous et proposez vos idées. Enfin Poisson, votre altruisme vous rend indispensable aux yeux de vos proches, vous êtes exceptionnel. Excellente journée à tous.
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radio locale Fréquence 3. Adèle Castillon avec Eva, également Jane ou bien encore Lena Situation. 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Sont nombreuses hein, quand même sur ce titre, hein. Tout plein d'influenceuses. Dans un instant, Émilie va peut-être vous influencer pour votre horoscope. Comment va se passer cette journée de mardi? On va le savoir dans moins de 10 minutes. Talisco ou bien encore James Morrison. Mais juste avant, je vais vous parler d'un secret. Oui, le secret de Paul, c'est un jeu d'énigmes collaboratif. Ça se passe à Blois, l'observatoire de Blois. Et vous avez jusqu'à la fin septembre. Il y a encore un petit peu le temps. Hein. Ce sont des équipes de 3 à 5 joueurs. C'est le mercredi, le samedi, le dimanche et les jours fériés. Vous avez plus d'infos sur le site alentour.fr. Vous allez dans la ville de Blois et vous allez retrouver l'observatoire. Donc, Loire, le secret de Paul. Quel est-il? Vous aurez peut-être la réponse. Fréquence 3, la radio locale. James Morrison, comme promis. Et Talisco, avant l'horoscope d'Émilie pour ce mardi. Bonjour.

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2: Salut à tous, bienvenue en ce 18 août, voici tout de suite votre horoscope du jour. On commence avec les béliers, les choses ne se passent pas comme prévu, cela vous attriste, mais gardez courage.
3: Taureau, vos efforts sont payants et vous en récolterez bientôt les fruits.
2: Amis Gémeaux, votre confiance en vous grandit de jour en jour.
3: Cancer, arrêtez de vouloir toujours en faire trop, ne vous mettez pas la pression.
2: Lion, vous vous sentez dépassé par les événements, il est impératif de prendre du recul.
3: Vierge, il n'y a pas de honte à abandonner une voie qui ne vous convient pas ou à admettre qu'une tâche est trop difficile.
2: Ami Balance, quelle que soit la situation, ne soyez pas passif, agissez et affirmez vos opinions.
3: Scorpion, chassez le négatif et voyez plutôt le bon côté des choses.
2: Sagittaire, la chance sera de votre côté et vous le constaterez rapidement, une belle journée s'annonce.
3: Capricorne, ce n'est guère le moment de prendre des décisions hâtives que vous pourriez regretter plus tard.
2: Verseau, prenez une décision nouvelle, soyez sûr de vous et proposez vos idées.
3: Enfin Poisson, votre altruisme vous rend indispensable aux yeux de vos proches, vous êtes exceptionnel. Excellente journée à tous.
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0: Collector Fréquence 3, Queen, A Kind of Magic.
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0: Ça, c'est le genre de son que vous retrouvez également sur la web radio Fréquence 3 Gold. Elle est disponible sur l'appli, sur le site fréquence3.com. Et en plus, sur cette web radio, il n'y a pas de pub. Zéro pub, que de la musique des années 80 et 90. La suite dans quelques instants avec Adela, c'est une nouveauté. Et je prépare également Bébé Rexa sur Fréquence 3.
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0: On se réveille ensemble sur Fréquence 3, la radio locale avec Martin Garrix et Ed Sheeran.
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0: Avant d'écouter Jean-Jacques Goldman ou bien encore Major, je vous propose un marché nocturne. C'est jusqu'à la fin du mois d'août. Ça se passe aussi bien à la place Godet qu'à la place Louis XII, à Blois donc. Et c'est tous les jeudis soirs. Donc dans deux soirs, si vous ne savez pas encore quoi faire, eh bien justement, vous allez pouvoir assister à ce marché nocturne avec des produits, de l'artisanat, des produits locaux et des animations. Rendez-vous donc, ce jeudi donc, à Blois, c'est place Godet et place Louis XII. Musique, comme promis, Major et Gracie, voici I Love You.

0: Bonjour, bonjour, la radio locale Fréquence 3, très heureux de vous accueillir, vous réveiller. 21 Pilots, Fall Out Boy et Nike.
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0: Il est beau, lui, avec ses chaussures roses. Teddy Bear.
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0: Avec Nelly Furtado dans quelques instants. Teddy Swims. L'horoscope d'Emily également arrive dans les prochaines minutes. Et puis, je vous propose, là, ce soir, une visite guidée à Montrichard. C'est la dernière visite, donc à ne pas louper, hein, pour ce mardi 18 août à 18h. La durée, c'est d'1h30. Le tarif, c'est 10 euros. Il faut réserver, mais vous avez encore toute la journée. Alors moi, je vous dis, faites-le peut-être tout maintenant. Il y a un site internet, c'est lesamisduvieuxmontrichard.com. Vous allez sur ce site et puis sinon, il y a un mail. Alors, peut-être pas facile, vous avez la tartine dans une main ou peut-être le pommeau de douche de l'autre. C'est avm41@orange.fr. Bon, si vous allez sur le site, ça sera bien. Donc, c'est lesamisduvieuxmontrichard.com pour ces visites guidées. Et là, c'est la toute dernière. C'est ce soir et c'est donc à 18h. La radio locale Fréquence 3, avec de la musique et avec des bons classiques, comme celui de Nelly Furtado. Voici Say It Right pour vous réveiller. 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
2: Salut à tous, bienvenue en ce 18 août, voici tout de suite votre horoscope du jour. On commence avec les béliers, les choses ne se passent pas comme prévu, cela vous attriste, mais gardez courage. Taureau, vos efforts sont payants et vous en récolterez bientôt les fruits. Amis Gémeaux, votre confiance en vous grandit de jour en jour. Cancer, arrêtez de vouloir toujours en faire trop, ne vous mettez pas la pression. Lion, vous vous sentez dépassé par les événements, il est impératif de prendre du recul. Vierge, il n'y a pas de honte à abandonner une voie qui ne vous convient pas ou à admettre qu'une tâche est trop difficile. Ami Balance, quelle que soit la situation, ne soyez pas passif, agissez et affirmez vos opinions. Scorpion, chassez le négatif et voyez plutôt le bon côté des choses. Sagittaire, la chance sera de votre côté et vous le constaterez rapidement, une belle journée s'annonce. Capricorne, ce n'est guère le moment de prendre des décisions hâtives que vous pourriez regretter plus tard. Verseau, prenez une décision nouvelle, soyez sûr de vous et proposez vos idées. Enfin Poisson, votre altruisme vous rend indispensable aux yeux de vos proches, vous êtes exceptionnel. Excellente journée à tous.
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0: La tête qui bouge toute seule, ouais, forcément, hein. Paula Abdul, Straight Up, sur la radio locale Fréquence 3. Dans quelques secondes, Benny Blanco, nouveauté avec Selena Gomez. Il y aura Temper City également dans quelques secondes.
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0: On se réveille ensemble, on passe la matinée, que ce soit dans la voiture ou peut-être dans la salle de bain, en train de grignoter une tartine avec la musique de Fréquence 3 et Bébé Rexha.
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0: Je vous propose demain une exposition artistique. Oui, mettons de l'art, s'il vous plaît. De l'art pluriel en plus. 6 artistes avec des univers très très singuliers et différents. De la photographie, de la peinture, de la sculpture et des arts plastiques. Rendez-vous à la vieille halle de Bracieux, donc à l'espace Nicole Lagravière. Et donc demain, c'est le dernier jour. Eh oui, c'est pour ça, donc n'hésitez pas. C'est jusqu'à 18h30, l'entrée est libre, vous faites donc comme vous le souhaitez. La radio locale Fréquence 3, juste avant 9h, Dionysos, Song for a Jedi, et puis Gregory Porter.

0: Fréquence 3, la radio locale avec Soprano.
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0: Tiens, dans quelques instants, le DJ, ça sera Corner Shop avec un remix de Fatboy Slim à découvrir ou peut-être à redécouvrir. Pour ceux qui connaissent Fatboy Slim, vous allez voir, ça va envoyer. On aura Pink Pantress et puis l'horoscope d'Emily également dans les prochaines minutes. C'est la radio locale, c'est Fréquence 3. Comme promis, voici Corner Shop remixé par les Fatboy Slim.

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3: Salut à tous, bienvenue en ce 18 août, voici tout de suite votre horoscope du jour. On commence avec les béliers, les choses ne se passent pas comme prévu, cela vous attriste, mais gardez courage.
4: Taureau, vos efforts sont payants et vous en récolterez bientôt les fruits.
5: Amis Gémeaux, votre confiance en vous grandit de jour en jour.
6: Cancer, arrêtez de vouloir toujours en faire trop, ne vous mettez pas la pression.
7: Lion, vous vous sentez dépassé par les événements, il est impératif de prendre du recul.
8: Vierge, il n'y a pas de honte à abandonner une voie qui ne vous convient pas ou à admettre qu'une tâche est trop difficile.
9: Ami Balance, quelle que soit la situation, ne soyez pas passif, agissez et affirmez vos opinions.
10: Scorpion, chassez le négatif et voyez plutôt le bon côté des choses.
11: Sagittaire, la chance sera de votre côté et vous le constaterez rapidement, une belle journée s'annonce.
12: Capricorne, ce n'est guère le moment de prendre des décisions hâtives que vous pourriez regretter plus tard.
13: Verseau, prenez une décision nouvelle, soyez sûr de vous et proposez vos idées.
14: Enfin Poisson, votre altruisme vous rend indispensable aux yeux de vos proches, vous êtes exceptionnel. Excellente journée à tous.
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0: Et ouais, ça c'est collector. Rick James, Super Freak, la radio locale, c'est Fréquence 3.
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0: Tiens, dans quelques instants, on va vous parler de H-Run, c'est en septembre. On vous dit tout dans quelques secondes. Et puis côté musique, Miley Cyrus et le nouveau titre des Pony Run sur Fréquence 3.
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0: Fréquence 3, la radio locale, Sound of Legend.
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0: On va aller beaucoup plus proche que San Francisco. Hein. Je vais vous emmener dans la forêt d'Amboise ce week-end. Oui, il y a un événement bien particulier. L'association des amis de la forêt d'Amboise qui organise cette randonnée. Et alors, c'est vendredi, samedi et dimanche. Alors, le programme est différent hein, pour ces différents jours. Vendredi, c'est une semi-nocturne qui part à 18h. Randonnée pédestre ou alors randonnée VTT. Le samedi et le dimanche, il y a un départ, c'est le matin, hein, sur les coups de 8h avec une randonnée pédestre et une randonnée VTT. Le prix, je vous le donne, 5€ par personne donc, et avec des magnifiques parcours. Par exemple, pour le parcours VTT de 60 km, c'est 7€. C'est gratuit pour les moins de 12 ans. Vous avez tout plein d'infos sur la page Facebook de la randonnée des amis de la forêt d'Amboise. Vous allez voir, ça va être cool. Et c'est donc ce week-end. Pascal Obispo, tu compliques tout.

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0: bel été en notre compagnie sur la radio locale avec Nolwenn Leroy et Nolwenn Oh Wow.
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0: Et bon, on va parler d'idées sorties. Est-ce que vous allez bien pouvoir faire ce vendredi? Eh bien, je vous invite à cette soirée années 80. Vous êtes invité à préparer vos vestes flashy, vos jeans taille haute et vos plus beaux pas de danse. Vous êtes attendu pour cette soirée 100% années 80, pleine d'énergie, de bonne humeur et de tubes incontournables avec le trio Fusion qui va vous faire chanter et danser toute la nuit ce vendredi. Eh bien, ça va se passer au Crescendo de Blois à partir de 19h30. Vous êtes invité à venir avec vos amis faire la fête. Les années 80 n'ont jamais été aussi vivantes. Du collector, on en a également pour vous avec Beverly Knight, The Greatest Day, meilleur jour de sa vie. J'espère que vous en passez un très bon vous aussi sur la radio locale. Merci de nous avoir choisis.

0: Qu'est-ce que c'est bon ça, les années 90 avec ATC Around the World.
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0: Ici, on parle idées sorties sur la radio locale, mais si vous en avez, n'hésitez pas à nous en faire part. Le site fréquence3.com, onglet contact, la page Facebook ou l'Instagram Fréquence 3, la radio locale, ou encore le numéro WhatsApp 09 54 29 37 37. Renan Luce va recevoir une jolie lettre et Talisco va trouver des fantômes dans sa chambre. C'est ce qui vous attend juste après nos annonceurs locaux.
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0: Oh, c'est beau ça. Le roi de la pop, Michael Jackson, il se titre You Are Not Alone.
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0: Et vous n'êtes pas seul non plus. On va continuer de parler d'idées sorties ensemble. Et bah tiens, je vous propose cette exposition des pompiers qui se passe jusqu'au 29 août. Vous allez pouvoir découvrir leur quotidien, leurs outils, leur courage et leur histoire. Ça se passe à la médiathèque de Selom. C'est gratuit. Plus d'infos, Vendôme-tourisme.fr. Si je m'oublie des mots, ça va pas le faire. Allez, on enchaîne pour rejoindre les 18h. La nouveauté de DJ Koja. On aura également Adèle Castillon. Je vais y arriver. Ou encore Farouk Ogressi et Steve Aoki avec un paquet.

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0: Allez, on continue de parler d'idées sorties sur la radio locale. Et je vous rappelle que si jamais vous voulez aller passer l'été au plan d'eau de l'Arche, eh ben vous pouvez vous baigner tous les jours de 13h à 19h et ce, en baignade surveillée jusqu'à dimanche. Plus d'infos, 06 30 31 26 68. 06 30 31 26 68. Le site eta-nomade.com. Allez, pour rejoindre le collecteur de la demi, Bizarrap et Daddy Yankee, Teddy Swims ou encore Christina Aguilera et Pink avec Lady Marmalade.

0: Retour dans les 80s, comme tous les dimanches matins, 7h-10h, avec France Gall et Ella. Ella.
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0: Et tiens, bah, toujours votre vinyle collector à gagner sur notre site fréquence3.com, onglet jeu. Cette semaine, vous pouvez repartir avec le classique de Bananarama et Vénus. On félicite la gagnante de la semaine dernière, c'est Caroline de Vendôme, qui repart avec le vinyle de Rock Voisine avant de partir. Bah, c'est pas encore mon cas, on va encore avoir des tubes, des idées sorties, Adavé ou encore Temper City juste après une courte pause.
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Et ben voilà, on est clairement dans l'ambiance de Fréquence 3 Collector avec ce titre de Robin et Show Me Love. Allez, dernière idée sortie pour vous, pour aujourd'hui, sur la radio locale. Eh bien tiens, dernière semaine pour vous, pour profiter de ces journées d'été qui commencent plutôt à Beauval. Bah oui, puisque le zooparc de Beauval vous accueille à partir de 8h et ce jusqu'à dimanche. Vous aurez une heure supplémentaire pour explorer le parc. Plus d'infos sur les horaires et d'ailleurs sur d'autres choses du zooparc, ça se passe sur le site zooboval.com. 19h, Fréquence 3 Collector, c'est ce qui arrive juste après David Guetta, Bob Sinclair et Kissa ou encore Madonna et Fade. Passez une excellente soirée, on se retrouve quant à nous demain, même heure, même station. Ciao, bye bye.

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